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1: Je hisse mes paumes dans le creux du sommeil, frémissement des franges de l'intimité. Je suis là, à toi. Paupières closes du navire ballotté dans le tourbillon de la nouvelle répétition. Pesant comme le sang que je prélève du corps pour qu'il grogne ma volupté vindicative de Xantippe. Attendant d'être son chien de nouveau au matin. Enseigne enchaînée à la physique. La graine s'effondre en terre à travers un rideau de lumière.
2: Au fond braillant dans les paradoxes luminescents du temps, chancelant dans la mort, tels les rêves dans l'aurore. Je grandis. Mais je grandis le levain de la débauche. Je chevauche le jaune d'air. Je respire dans les détestes.

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3: Ecce homo, le vampire est pris de lui-même.
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3: Le vocabulaire des lèvres recouvrant le sang chaud.
0: Torno gris.
3: L'île n'est pas la nuit. Ils n'ont conscience de ce qui se terre dans la mer.
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3: Baiser adressé à la ville terrifiée que tu as maculée.
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2: Dans la noirceur du vêtement, tu suces la victoire.
0: Voulez-vous relâcher un message, je vous jure. 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